Passe le mot. Reste avec moi. N'aie pas peur. Près de moi, tu seras en sécurité. 1 Samuel 22, verset 23. Dieu est plus fiable qu'une protection rapprochée. Il est ton bouclier. Alors, passe le mot.

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2: Faites du bien à quelqu'un aujourd'hui. Je vous ai montré partout et toujours qu'il faut travailler ainsi pour aider les pauvres. Souvenons-nous de ce que le Seigneur Jésus lui-même a dit. Il y a plus de bonheur à donner qu'à recevoir. Acte 20, verset 35. Pour que cette journée soit placée sous le signe de l'amour, prenez le temps de vous demander ce matin comment vous pourriez aider quelqu'un. N'attendez pas que Dieu vous demande de faire quelque chose. Prenez l'initiative et dites « Seigneur, que puis-je faire pour bénir quelqu'un de ta part aujourd'hui ?» Vos meilleures journées sont celles que vous consacrez à aimer les autres. Choisissez une personne précise et trouvez des idées pour lui faire du bien. Si rien ne vous vient à l'esprit, écoutez-la simplement parler et vous ne tarderez pas à connaître ses besoins.
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0: Joie les victorieux, le
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4: Hé, hey, toi, passe le mot. Reste avec moi, n'aie pas peur. Près de moi, tu seras en sécurité. 1 Samuel 22, verset 23. Dieu est plus fiable qu'une protection rapprochée. Il est ton bouclier. Alors, passe le mot.

0: Sache qu'il n'y a plus de condamnation pour celui qui se confie en Jésus.
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6: Faites du bien à quelqu'un aujourd'hui. Je vous ai montré partout et toujours qu'il faut travailler ainsi pour aider les pauvres. Souvenons-nous de ce que le Seigneur Jésus lui-même a dit. Il y a plus de bonheur à donner qu'à recevoir. Acte 20, verset 35. Pour que cette journée soit placée sous le signe de l'amour, prenez le temps de vous demander ce matin comment vous pourriez aider quelqu'un. N'attendez pas que Dieu vous demande de faire quelque chose. Prenez l'initiative et dites « Seigneur, que puis-je faire pour bénir quelqu'un de ta part aujourd'hui ?» Vos meilleures journées sont celles que vous consacrez à aimer les autres. Choisissez une personne précise et trouvez des idées pour lui faire du bien. Si rien ne vous vient à l'esprit, écoutez-la simplement parler et vous ne tarderez pas à connaître ses besoins.
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4: Hé, toi, passe le mot. Reste avec moi, n'aie pas peur. Près de moi, tu seras en sécurité. 1 Samuel 22, verset 23. Dieu est plus fiable qu'une protection rapprochée. Il est ton bouclier. Alors, passe le mot.

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0: Quelle belle matinée sur Radio Gospel. Merci d'avoir choisi encore une fois Radio Gospel matin en ce jeudi. C'est Jeanne pour vous réveiller avec le sourire, la bonne humeur. Heureusement, hein, sinon j'aurais préféré rester couchée. Et aussi bien sûr la bonne musique et les bonnes rubriques. Et ben oui, on est là pour bien se disposer, pour être bien inspiré encore une fois. Parce qu'on en a besoin chaque matin d'être régénéré dans notre corps, dans notre cœur, dans notre intelligence et aussi dans notre esprit. Et c'est ce qu'on va faire encore aujourd'hui. D'ailleurs, avec des bons rendez-vous également, votre rendez-vous du Nouveau dans l'air, un artiste qui nous raconte l'histoire de sa chanson. Il y aura également de la musique, celle qui vous inspire, de la musique 100% chrétienne. Mais avant cela, eh bien, c'est Joyce Meyer avec ce rendez-vous vitaminé que je vous propose d'écouter maintenant.
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4: Faites du bien à quelqu'un aujourd'hui. Je vous ai montré partout et toujours qu'il faut travailler ainsi pour aider les pauvres. Souvenons-nous de ce que le Seigneur Jésus lui-même a dit. Il y a plus de bonheur à donner qu'à recevoir. Acte 20, verset 35. Pour que cette journée soit placée sous le signe de l'amour, prenez le temps de vous demander ce matin comment vous pourriez aider quelqu'un. N'attendez pas que Dieu vous demande de faire quelque chose. Prenez l'initiative et dites « Seigneur, que puis-je faire pour bénir quelqu'un de ta part aujourd'hui ?» Vos meilleures journées sont celles que vous consacrez à aimer les autres. Choisissez une personne précise et trouvez des idées pour lui faire du bien. Si rien ne vous vient à l'esprit, écoutez-la simplement parler et vous ne tarderez pas à connaître ses besoins.
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Vous écoutez Radio Gospel en ce jeudi matin. Bon réveil à vous qui êtes peut-être encore sous la couette, hein, ou bienvenue et bon appétit si vous êtes à la table du petit déjeuner. En ce jeudi, on va continuer cette émission et on va surtout commencer cette émission avec encore une fois de la bonne musique. Oui, un bon programme de la musique 100% chrétienne pour vous qui nous écoutez. Tiens, peut-être depuis notre site internet, hein, radiogospel.fr. N'hésitez pas d'ailleurs à naviguer, hein, sur ce site internet. Il y a plusieurs onglets. Vous pouvez même nous contacter, nous laisser des messages. Et puis aussi via l'application Radio Gospel, vous nous écoutez nombreux également. 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Profitez-en. On va en profiter encore avec de la musique tout de suite sur Radio Gospel. Oui, de la musique 100% chrétienne.

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Et c'est ça le meilleur du gospel moderne. Belle matinée à vous dans cette émission. Et dans quelques instants, on va se retrouver aux côtés de Nicolas. Nicolas qui se retrouve d'ailleurs comme chaque matin aux côtés d'un nouvel artiste qui va vous raconter l'histoire de sa chanson. C'est votre rubrique du Nouveau dans l'air. Une rubrique que vous retrouvez chaque jour dans cette émission, mais aussi à divers moments de la journée. Et puis en plus, en version intégrale ce soir à 19h. Donc ça arrive très très vite, ne touchez à rien. Le temps de se prendre un petit café et on retrouve ça sur

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0: Et ça y est, nous y sommes à notre rendez-vous artiste sur Radio Gospel. C'est du nouveau dans l'air, un artiste qui vient nous raconter l'histoire de sa chanson. Et bah oui, parce que parfois on n'imagine pas, mais chaque chant a son histoire et c'est ce que vous allez découvrir maintenant. Du nouveau dans l'air, chaque chant a son histoire avec Alpha Music sur Radio Gospel.

0: Merci encore pour ce chant et cette interprétation. Est-ce que tu veux bien nous parler de ce chant, de cette composition, comment ça t'est venu et comment ça s'est passé?
1: En fait, Souffle à nouveau vient en fait d'un projet qui s'appelle Paracletos, donc où l'accent est mis sur, vraiment sur le Saint-Esprit.
2: Saint-Esprit, nous sommes ici.
1: Et je lisais en fait le passage d'Ézéchiel chapitre 28 qui parle des ossements desséchés. Et vraiment ce passage m'a touché lorsque Dieu demande en fait à Ézéchiel de demander aux os de prophétiser par l'esprit et de commander à l'esprit que les os prennent vie. Et donc ce passage vraiment m'a touché aussi, tout simplement. Le Saint-Esprit, c'est celui qui est capable de souffler sur nos vies pour que tout ce qui est mort dans notre vie puisse revivre. J'ai commencé à écrire les textes qui m'inspiraient en fait par rapport à ce passage en fait, et c'est ce qui a donné en fait ce chant Souffle à nouveau.
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0: écoutez Radio Gospel, merci pour votre fidélité, vous faites bien d'être là en ce jeudi matin. J'espère que vous allez bien de l'autre côté de la radio. Je ne sais pas, peut-être vous êtes dans votre voiture, peut-être que vous êtes encore à la maison, vous êtes en train de vous préparer pour partir, pour aller travailler, peut-être même pour aller déposer les enfants à l'école. En tous les cas, sur Radio Gospel, on est là pour vous encourager aussi. Et moi, j'avais envie de vous rappeler ce verset qui nous dit dans la Bible que les bontés de l'Éternel se renouvellent chaque matin. Oui, ces bontés ne sont pas à leur terme. Eh bien, ces bontés, les amis, elles se renouvellent pour vous. Vous qui m'écoutez là, de l'autre côté de la radio. Les bontés de Dieu se renouvellent pour vous maintenant, ce matin. Et prenez ça pour vous, recevez ça comme une promesse en votre cœur. Dieu est bon, il renouvelle sa bonté envers vous aujourd'hui. Attendez-vous à de bonnes choses aujourd'hui. Dites-le de votre bouche, je m'attends à de bonnes choses aujourd'hui. Je crois que Dieu va intervenir et peut-être aujourd'hui est le jour de l'exaucement de mes prières. Voilà, on va continuer dans cette belle inspiration et bien sûr toujours et encore en musique.
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2: Tu vis une tempête dans ton mariage. Si tu crois que de toute façon, Dieu ne peut rien faire pour ton couple, alors tu vas jeter l'éponge, tu vas abandonner et la tempête va balayer littéralement ton mariage. Mais si tu crois que Dieu est capable littéralement de secourir ton couple, alors tu vas plier le genou avec ton époux, avec ton épouse, tu vas prier, tu vas aller chercher de l'aide auprès d'un conseiller, auprès d'un pasteur, auprès d'un thérapeute. Et parce que tu crois, c'est Dieu, ce mariage vient de Dieu, et je crois, quand bien même la tempête est en train de s'abattre sur ma vie, sur mon foyer, je crois que mon Dieu est capable de me restaurer, de restaurer et de bénir et de relever mon couple et d'en faire un témoignage pour la gloire de Dieu.
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3: Tu te sens perdu? Jésus, lui, sait où tu es et il connaît le chemin.

Et c'est tout simplement ça le meilleur du gospel moderne. Merci d'avoir choisi Radio Gospel en ce jeudi matin. Et on continue bien sûr cette matinée ensemble. Moi c'est Jeanne. J'espère que pour vous tout se passe bien hein, depuis le réveil, le petit déjeuner, peut-être au volant de votre voiture en direction du travail. Nous on va aller en direction de la musique, mais aussi de tous ces bons rendez-vous encore qui vous attendent. Et notamment votre rubrique Passe le mot. Et bah oui, histoire de continuer de propager la bonne nouvelle de l'évangile, de vous dire qu'il y a de l'espoir, que Dieu vous parle au travers de cette radio, et c'est ce qui va se passer encore dans quelques minutes ce matin. Restez avec moi, ça sera juste après la musique et ça sera à 8h. Touchez à rien.

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0: Belle matinée, bon début de matinée à l'écoute de Radio Gospel. En ce jeudi matin, il est précisément 8h. C'est Jeanne à vos côtés encore pour partager une heure d'émission ensemble avec toujours tous ces bons rendez-vous et toute la musique que vous aimez. Rendez-vous témoignages, réflexions spirituelles. Et puis bien sûr, le meilleur du gospel moderne qui continue de vous faire du bien en ce jeudi matin. Ça sera juste après votre rendez-vous quotidien. Passe le mot. Bonne écoute sur Radio Gospel.
3: Hé, toi, passe le mot. Reste avec moi, n'aie pas peur. Près de moi, tu seras en sécurité. 1 Samuel 22, verset 23. Dieu est plus fiable qu'une protection rapprochée. Il est ton bouclier. Alors, passe le mot.

Vous avez choisi Radio Gospel, où que vous soyez. Merci pour votre fidélité. Cette émission, elle continue avec le meilleur du gospel moderne, avec vos rendez-vous aussi quotidiens, tels que votre rubrique d'une pensée à l'autre. Eh bien oui, quelques réflexions tout au naturel. Oui, parfois, ben, les angoisses qu'on peut avoir, les questions sur notre identité, sur l'amour, sur la fidélité, sur les promesses de Dieu. Oui, tellement de pensées qui parfois traversent notre esprit. Et qu'est-ce qu'on en fait de ces pensées pour en avoir une réflexion spirituelle? Eh bien, vous aurez la réponse dans quelques minutes. Restez avec moi, c'est juste après ce titre. Belle matinée sur Radio Gospel.

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1: Ne laissez pas la montagne vous parler. De Keith Butler. Je vous le dis en vérité, si quelqu'un dit à cette montagne « Retire-toi de là et jette-toi dans la mer », et s'il ne doute pas dans son cœur mais croit que ce qu'il dit arrive, il le verra s'accomplir. Marc 11, verset 23. Avez-vous remarqué que le verbe « dire » se retrouve trois fois dans ce court verset, alors que le fait de croire n'est mentionné qu'une seule fois ? Ce que vous croyez ne provoquera jamais de changement dans votre monde si vous ne permettez pas à cette croyance d'être verbalisée. Vous n'obtenez pas ce que vous croyez. Vous obtenez ce que vous croyez et déclarez. Les mots que vous avez mis dans votre cœur sont les mots qui sortiront de votre bouche lorsque vous ferez face à cette montagne. Les résultats peuvent être puissants ou paralysants, selon les mots que vous déclarez. Lorsque vous rencontrez des problèmes, il est possible que Dieu vous ait placé là intentionnellement pour que vous puissiez les résoudre. Dieu ne crée pas vos problèmes, mais il vous a créé pour être une solution. Si vous ne parlez pas à votre montagne, c'est votre montagne qui vous parlera. Elle dira que vous n'êtes pas assez fort, pas assez spirituel, ou pas assez intelligent pour faire face à ce qui vous arrive et vous empêche d'accomplir tout ce à quoi Dieu vous a appelé. Et c'est ce qui se passera. Cependant, si vous affirmez ce que Dieu dit que vous êtes, et si vous déclarez ce qu'il dit que vous avez, aucun obstacle ne vous retiendra. Parlez à toutes les montagnes que vous rencontrerez et ne les laissez pas dire leurs mots dans votre vie. Face à vos défis, parlez-vous comme Dieu parle ou laissez-vous la peur et le doute vous réduire au silence. Prenez le temps d'écouter ce que Dieu veut vous dire à ce sujet.
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Le meilleur du gospel moderne, c'est ici que vous l'écoutez chaque jour, chaque matin. Bah oui, c'est comme ça que ça se passe, avec la musique inspirante qui vous fait du bien et ces rendez-vous aussi qui nous encouragent. Rendez-vous témoignage qui arrive dans quelques minutes. C'est votre rendez-vous My Story. Comment est-ce qu'une personne s'est laissée un jour percuter par l'amour de Dieu, parce que Dieu intervient dans des moments parfois dramatiques de notre vie et il change toutes les circonstances pour faire quelque chose de merveilleux. Des miracles arrivent dans notre vie parce que Dieu intervient, et c'est ce que cette personne encore va vous témoigner aujourd'hui, ce matin, dans quelques minutes. Restez avec moi, ne touchez à rien, ça arrive très vite, juste après la musique.

0: 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Et nous y voilà, rendez-vous témoignage sur Radio Gospel, c'est My Story tout de suite. Rendez-vous d'ailleurs témoignage que vous retrouvez dans son intégralité ce soir à 20h. Très bonne écoute. 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
1: Bonjour, je m'appelle Vincent Guillemoteau, je suis heureux de te partager mon témoignage. J'espère qu'il te touchera et surtout qu'il te parlera. En ce début de l'année 1993, lors d'une mission humanitaire dans l'est du Libéria, pendant qu'avec notre chauffeur et mes deux collègues nous approchions d'une barrière de contrôle, notre véhicule pick-up 4x4 a été immobilisé quelques mètres après son passage. Notre mission était d'aller récupérer une importante quantité de vaccins que nous avions laissés dans notre campement pendant la dernière évacuation sécuritaire. Après avoir expliqué à nos interlocuteurs le pourquoi notre présence sur cette piste, une piste défoncée par le ruissellement des eaux de pluie, et je m'en souviens, nous voici donc tous les quatre attendant le feu vert des militaires, je dirais plutôt des soldats ou des rebelles, voire enfin des enfants soldats présents en grand nombre. La réponse est nette, claire, précise. No way, c'est interdit, vous n'y serez pas en sécurité. Alors votre véhicule ne bouge pas et vous non plus. Nous sommes retrouvés au final séquestrés à ce carrefour de chemin poussiéreux, en lisière d'une forêt tropicale humide, luxuriante et majestueuse. Quel contraste entre cette beauté naturelle et notre situation qui allait devenir assez désagréable au fur et à mesure que les heures défilent. Je vous passe certains détails humiliants et délicats qui se sont passés ensuite. Les mains dans le dos, une Kalachnikov pointée sur ma tête. Nous fonçons à tambour ouvert sur cette piste, nous sautons dans tous les sens, déposés ensuite dans un autre village sans aucune raison ni information. Nous échappons de justesse à la prison. Après la libération de mes deux collègues et de notre chauffeur, je suis embarqué avec nos amis soldats, assis entre tous sur la boîte de vitesse d'un puissant 4x4 dont on avait entièrement découpé le toit. Nous roulons parfois à 180 km/h. Un tronc d'arbre étendu sur la piste est évité de justesse. L'alcool coule à flot. Je ne fais que prier pour ma vie, me rappelant les conseils de celle qui allait devenir mon épouse. J'ai demandé à Dieu de le servir s'il me rendait ma liberté sain et sauf. J'ai été au final prisonnier pendant 3 semaines avant de retrouver la liberté sur le sol ivoirien frontalier. J'étais un homme pêcheur, sans Dieu ni maître. Et après un lent et sérieux cheminement personnel, j'ai tenu ma promesse car j'ai accepté Jésus dans ma vie comme sauveur et Seigneur. Depuis, il ne cesse de me bénir avec ma famille.
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0: Aïe, on est bien sur Radio Gospel. Alors, je ne sais pas si vous avez remarqué, mais nous, on aime beaucoup les témoignages, hein, que ce soit des témoignages de personnes, c'est sur différentes rubriques, mais aussi vos propres témoignages. Bah oui, parce que vous nous laissez aussi vos messages sur notre répondeur Radio Gospel. Et d'ailleurs, c'est ce qu'on va écouter tout de suite, le témoignage de Rose.
1: Allô, bonjour, c'est Rose de l'île de la Réunion. Je vous écoute depuis la semaine dernière. Toute votre équipe, elle est très agréable à écouter. Je suis bénie par vos chansons, toutes vos méditations. Et je vous remercie beaucoup. Que Dieu vous bénisse.
0: Eh bien, merci aussi à vous, Rose, pour ce très beau message. Vous nous écoutez depuis l'île de la Réunion. Mais franchement, moi, ça me fait chaud au cœur de savoir qu'on reste connecté, peu importe la distance. On est ensemble et que cette radio, ces chansons, ces rubriques et tous les animateurs et animatrices de Radio Gospel puissent continuer de vous bénir et de vous faire du bien au travers de la parole de Dieu, au travers de la fidélité de Dieu et de sa présence. Voilà. Si vous aussi, d'ailleurs, vous voulez faire comme Rose, eh bien, surtout, n'hésitez pas. Ça se passe sur notre répondeur. Au 0756 88 22 00, le 0756 88 22 00. Belle matinée.

avez choisi Radio Gospel, vous faites bien d'être là en ce jeudi matin. J'espère que pour vous, cette matinée a bien commencé. Alors peut-être que, vous la commencez que maintenant. Il y en a qui ont peut-être eu la chance en ce jeudi de faire une petite grasse mat. Si c'est pas le cas, c'est pas grave. On est dans le même bateau. Moi aussi, je suis là avec vous depuis 7 ans ce matin. Et c'est avec grand plaisir que je vous accompagne d'ailleurs chaque jour pour l'heure. Eh bien, je vais devoir quand même tirer ma révérence. En tout cas, je vous fais ça en beauté, toujours avec le meilleur du gospel moderne. C'est de la musique 100% chrétienne. Ne manquez pas à 9h votre rendez-vous quotidien avec les bons conseils, la rubrique vitaminée de Joyce Meyer. En attendant, je vous souhaite encore de passer une très très belle journée bénie et je vous dis à demain, même heure, même endroit sur Radio Gospel.

0: 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Dieu te le rappelle aujourd'hui.
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4: Bonjour à tous, nous sommes aujourd'hui le jeudi 28 mai, vous êtes sur Radio Gospel, il est 9h, c'est Sabrina. J'espère que vous vous êtes levé du bon pied avec le cœur léger. Et si la fatigue des derniers jours se fait ressentir, eh bien ce moment, c'est votre moment. Alors on dépose tout, on dépose le stress, on dépose le travail et on ouvre une parenthèse de fraîcheur. Rafraîchissez-vous avec le meilleur du gospel moderne, de la musique 100% chrétienne, les groupes que vous aimez, les artistes que vous préférez. Et puis bien évidemment, on va retrouver Jeanne au travers de sa chronique d'une pensée à l'autre. Mais pour bien commencer cette superbe matinée, eh bien nous allons retrouver votre vitamine quotidienne, la méditation de Joyce Meyer. Très bonne écoute sur Radio Gospel.
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6: Faites du bien à quelqu'un aujourd'hui. Je vous ai montré partout et toujours qu'il faut travailler ainsi pour aider les pauvres. Souvenons-nous de ce que le Seigneur Jésus lui-même a dit. Il y a plus de bonheur à donner qu'à recevoir. Acte 20, verset 35. Pour que cette journée soit placée sous le signe de l'amour, prenez le temps de vous demander ce matin comment vous pourriez aider quelqu'un. N'attendez pas que Dieu vous demande de faire quelque chose. Prenez l'initiative et dites « Seigneur, que puis-je faire pour bénir quelqu'un de ta part aujourd'hui ?» Vos meilleures journées sont celles que vous consacrez à aimer les autres. Choisissez une personne précise et trouvez des idées pour lui faire du bien. Si rien ne vous vient à l'esprit, écoutez-la simplement parler et vous ne tarderez pas à connaître ses besoins.
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1: De retour, vous êtes sur Radio Gospel. Il est 9h passé d'une dizaine de minutes. Et à l'instant, c'était l'artiste Ryan Labiche avec son titre La main de Dieu. Quelle assurance de savoir que la main de Dieu nous tient, nous guide, peu importe les circonstances. C'est cette force-là que nous partageons sur Radio Gospel. Allez, restez avec nous. D'ici quelques minutes, on va retrouver Jeanne qui va nous donner des clés précieuses pour transformer notre quotidien au travers de sa chronique D'une pensée à l'autre. Mais tout de suite, on continue à louer notre Seigneur avec deux magnifiques titres. On retrouve tout de suite Sandra Kwame avec son titre Tout ce qu'il me faut, suivi de Danny Gokey et son titre Only for a Moment. Très bonne écoute sur Radio Gospel.

0: Magnifique moment en musique avec l'artiste Danny Gauquet et sa chanson qu'on pourrait traduire en français seulement pour un moment. Quel bel encouragement pour nous ce matin de nous rappeler que ce qui nous pèse aujourd'hui n'est pas éternel. Ce qui change tout, eh bien c'est la façon dont nous nourrissons nos pensées. Et comme le dit la parole, la Bible, nous sommes transformés par le renouvellement de notre intelligence. Les pensées que nous laissons grandir en nous dirigent toute notre vie spirituelle. Eh bien pour aller plus loin, eh bien il est temps d'accueillir Jeanne qui justement va nous parler de pensée au travers de sa chronique « D'une pensée à l'autre ». Très bonne écoute sur Radio Gospel.
1: D'une pensée à l'autre. Recentrer sa pensée. À quoi pensez-vous quotidiennement? Et d'ailleurs, que pensez-vous de vos pensées? Alors ça a l'air de rien comme ça, mais en vrai, tout est là. Car vos pensées sont le résultat de vos croyances. Ce qu'on vous a dit dans votre enfance, à la maison, à l'école, au travail, peut déterminer votre avenir. Seulement la question qui est intéressante de savoir, c'est est-ce que nos pensées nous disent la vérité? Eh bien, ne nous laissons pas conditionner par les mauvaises paroles qui ont été prononcées sur notre vie. Dieu est l'auteur de ce que nous sommes. Il est le créateur.

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De retour, vous êtes sur Radio Gospel et à l'instant, nous étions avec l'artiste Anne Wilson et son superbe morceau qu'on pourrait traduire par les sermons du dimanche. Et oui, ça nous rappelle à quel point eh bien, les vérités bibliques, les vérités de l'évangile partagé nous construisent. La foi vient de ce qu'on entend et ce qu'on entend vient de la parole du Seigneur. 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Allez, on poursuit notre matinée en musique avec deux pépites inspirantes. On va retrouver Ben Morin et son titre « Habillé de miracle », suivi du groupe Résistance avec la collaboration de Matt Marvan et leur titre « Pour sa gloire ». Très bonne écoute sur Radio Gospel.

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groupe vient de vivre un puissant moment de louange avec le groupe Résistance et Matt Marvan au travers de leur titre « Pour sa gloire ». Vivre pour lui, vivre pour Dieu, c'est aussi raconter ce qu'il fait pour nous. C'est pourquoi eh bien, le psalmiste dit « Je te chanterai Seigneur tant que je vivrai ». Et si aussi vous preniez la parole, laissez-nous un message d'encouragement ou un témoignage sur notre répondeur au 0756 88 22 00. Je répète, 0756 88 22 00. Merci d'avance pour vos messages. Allez, on continue avec la musique. On retrouve tout de suite Sandy M avec son titre « Merci pour la vie ».

Dieu pourvoira à tous tes besoins selon sa richesse, avec gloire en Jésus-Christ.

Quel bonheur de louer le Seigneur ensemble avec le titre « So, so good » que l'on peut traduire par « tellement bon ». Et oui, le psalmiste nous dit « goûtez, voyez combien le Seigneur est bon ». Et cette bonté, eh bien, on la partage ensemble à l'antenne du matin au soir. Et oui, l'équipe de Radio Gospel aime vous accompagner. Et cela tout au long de la journée. Retrouvez Jeanne de 7h à 9h sur Radio Gospel Matin pour faire le plein de foi dès le réveil. Et moi, Sabrina, eh bien, je vous retrouve de 9h à 10h sur Radio Gospel Matinée pour démarrer nos journées avec Peps. Et en début de soirée, à 18h, on retrouve Loïc au travers de Radio Gospel Soirée pour finir la journée tout en douceur. Et c'est avec Nicole eh bien, qu'on ouvre cette parenthèse de l'instant d'après de 19h à 20h. Et oui, il y a toujours une parole de bénédiction pour vous sur Radio Gospel. Allez, pour clore cette matinée ensemble, on va retrouver trois titres. Be Witness avec son titre Tout ce qui compte. MLK Music, Sébastien Korn et Jesse Alza Palma avec leur titre Tout est nouveau. Et on terminera par We The Kingdom. Et quant à moi, eh bien, je vous souhaite une très très bonne journée, une très bonne écoute sur Radio Gospel et je vous dis à demain.

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4: Hé, hey, toi, passe le mot. Reste avec moi, n'aie pas peur. Près de moi, tu seras en sécurité. 1 Samuel 22, verset 23. Dieu est plus fiable qu'une protection rapprochée. Il est ton bouclier. Alors, passe le mot.

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0: Merci encore pour ce chant et cette interprétation. Est-ce que tu veux bien nous parler de ce chant, de cette composition, comment ça t'est venu et comment ça s'est passé?
1: En fait, Souffle à nouveau vient en fait d'un projet qui s'appelle Paraclédos, donc où l'accent est mis vraiment sur le Saint-Esprit.
2: Saint-Esprit, nous sommes ici.
1: Et je lisais en fait le passage d'Ézéchiel chapitre 28 qui parle des ossements desséchés. Et vraiment ce passage m'a touché lorsque Dieu demande en fait à Ézéchiel de demander aux eaux de prophétiser par l'Esprit et de commander à l'Esprit que les eaux prennent vie. Et donc ce passage vraiment m'a touché aussi, tout simplement. Le Saint-Esprit, c'est celui qui est capable de souffler sur nos vies pour que tout ce qui est mort dans notre vie puisse revivre. J'ai commencé à écrire les textes qui m'inspiraient en fait par rapport à ce passage en fait, et c'est ce qui a donné en fait ce chant Souffle à nouveau.
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5: Faites du bien à quelqu'un aujourd'hui. Je vous ai montré partout et toujours qu'il faut travailler ainsi pour aider les pauvres. Souvenons-nous de ce que le Seigneur Jésus lui-même a dit. Il y a plus de bonheur à donner qu'à recevoir. Acte 20, verset 35. Pour que cette journée soit placée sous le signe de l'amour, prenez le temps de vous demander ce matin comment vous pourriez aider quelqu'un. N'attendez pas que Dieu vous demande de faire quelque chose. Prenez l'initiative et dites « Seigneur, que puis-je faire pour bénir quelqu'un de ta part aujourd'hui ?» Vos meilleures journées sont celles que vous consacrez à aimer les autres. Choisissez une personne précise et trouvez des idées pour lui faire du bien. Si rien ne vous vient à l'esprit, écoutez-la simplement parler et vous ne tarderez pas à connaître ses besoins.
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0: Ne laissez pas la montagne vous parler. De Keith Butler. Je vous le dis en vérité, si quelqu'un dit à cette montagne « Retire-toi de là et jette-toi dans la mer », et s'il ne doute pas dans son cœur, mais croit que ce qu'il dit arrive, il le verra s'accomplir. Marc 11, verset 23. Avez-vous remarqué que le verbe « dire » se retrouve trois fois dans ce court verset, alors que le fait de croire n'est mentionné qu'une seule fois ? Ce que vous croyez ne provoquera jamais de changement dans votre monde si vous ne permettez pas à cette croyance d'être verbalisée. Vous n'obtenez pas ce que vous croyez. Vous obtenez ce que vous croyez et déclarez. Les mots que vous avez mis dans votre cœur sont les mots qui sortiront de votre bouche lorsque vous ferez face à cette montagne. Les résultats peuvent être puissants ou paralysants, selon les mots que vous déclarez. Lorsque vous rencontrez des problèmes, il est possible que Dieu vous ait placé là intentionnellement pour que vous puissiez les résoudre. Dieu ne crée pas vos problèmes, mais il vous a créé pour être une solution. Si vous ne parlez pas à votre montagne, c'est votre montagne qui vous parlera. Elle dira que vous n'êtes pas assez fort, pas assez spirituel ou pas assez intelligent pour faire face à ce qui vous arrive et vous empêche d'accomplir tout ce à quoi Dieu vous a appelé. Et c'est ce qui se passera. Cependant, si vous affirmez ce que Dieu dit que vous êtes et si vous déclarez ce qu'il dit que vous avez, aucun obstacle ne vous retiendra. Parlez à toutes les montagnes que vous rencontrerez et ne les laissez pas dire leurs mots dans votre vie. Face à vos défis, parlez-vous comme Dieu parle ou laissez-vous la peur et le doute vous réduire au silence? Prenez le temps d'écouter ce que Dieu veut vous dire à ce sujet.
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aucun autre nom, sur terre et dans le ciel, par lequel nous puissions être sauvés. Ton nom est au-dessus de tous les noms. Ton nom, Yeshua, est au-dessus de tous les noms. Nous te remercions pour ta présence ici. Merci pour toutes les personnes qui te prient. Merci aussi pour toutes les personnes qui vont prier par ce chant. Viens les bénir maintenant. Viens les toucher, viens les rejoindre, viens les guérir, comme toi seul sais le faire, Yeshua, Yeshua. Chantons une dernière fois ensemble ce nom.

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2: Bonjour. Je m'appelle Vincent Guillemoto, je suis heureux de te partager mon témoignage. J'espère qu'il te touchera et surtout qu'il te parlera. En ce début de l'année 1993, lors d'une mission humanitaire dans l'est du Liberia, pendant qu'avec notre chauffeur et mes deux collègues nous approchions d'une barrière de contrôle, notre véhicule pick-up 4x4 a été immobilisé quelques mètres après son passage. Notre mission était d'aller récupérer une importante quantité de vaccins que nous avions laissés dans notre campement pendant la dernière évacuation sécuritaire. Après avoir expliqué à nos interlocuteurs le pourquoi de notre présence sur cette piste, une piste défoncée par le ruissellement des eaux de pluie, et je m'en souviens, nous voici donc tous les quatre attendant le feu vert des militaires, je dirais plutôt des soldats ou des rebelles, voire enfin des enfants soldats présents en grand nombre. La réponse est nette, claire, précise. No way, c'est interdit. Vous n'y serez pas en sécurité, alors votre véhicule ne bouge pas et vous non plus. Nous sommes retrouvés au final séquestrés à ce carrefour de chemin poussiéreux, en lisière d'une forêt tropicale humide, luxuriante et majestueuse. Quel contraste entre cette beauté naturelle et notre situation qui allait devenir assez désagréable au fur et à mesure que les heures défilent. Je vous passe certains détails humiliants et délicats qui se sont passés ensuite, les mains dans le dos, une kalachnikov pointée sur ma tête. Nous fonçons à tambour ouvert sur cette piste, nous sautons dans tous les sens, déposés ensuite dans un autre village, sans aucune raison ni information. Nous échappons de justesse à la prison. Après la libération de mes deux collègues et de notre chauffeur, je suis embarqué avec nos amis soldats, assis entre tous sur la boîte de vitesse d'un puissant 4x4 dont on avait entièrement découpé le toit. Nous roulons parfois à 180 km/h. Un tronc d'arbre étendu sur la piste est évité de justesse. L'alcool coule à flot. Je ne fais que prier pour ma vie, me rappelant les conseils de celle qui allait devenir mon épouse. J'ai demandé à Dieu de le servir s'il me rendait ma liberté sain et sauf. J'ai été au final prisonnier pendant 3 semaines avant de retrouver la liberté sur le sol ivoirien frontalier. J'étais un homme pêcheur, sans Dieu ni maître. Et après un lent et sérieux cheminement personnel, j'ai tenu ma promesse car j'ai accepté Jésus dans ma vie comme Sauveur et Seigneur. Depuis, il ne cesse de me bénir avec ma famille.
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0: Dieu te dit n'aie pas peur, car l'amour bannit la crainte. 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
3: Hé, toi, passe le mot. Reste avec moi, n'aie pas peur. Près de moi, tu seras en sécurité. 1 Samuel 22, verset 23. Dieu est plus fiable qu'une protection rapprochée. Il est ton bouclier. Alors, passe le mot.
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1: Bonjour, je m'appelle Vincent Guillemoteau. Je suis heureux de te partager mon témoignage. J'espère qu'il te touchera et surtout qu'il te parlera. En ce début de l'année 1993, lors d'une mission humanitaire dans l'est du Libéria, pendant qu'avec notre chauffeur et mes deux collègues nous approchions d'une barrière de contrôle, notre véhicule pick-up 4x4 a été immobilisé quelques mètres après son passage. Notre mission était d'aller récupérer une importante quantité de vaccins que nous avions laissés dans notre campement pendant la dernière évacuation sécuritaire. Après avoir expliqué à nos interlocuteurs le pourquoi notre présence sur cette piste, une piste défoncée par le ruissellement des eaux de pluie, et je m'en souviens, nous voici donc tous les quatre attendant le feu vert des militaires, je dirais plutôt des soldats ou des rebelles, voire enfin des enfants soldats présents en grand nombre. La réponse est nette, claire, précise. No way, c'est interdit, vous n'y serez pas en sécurité. Alors votre véhicule ne bouge pas et vous non plus. Nous sommes retrouvés au final séquestrés à ce carrefour de chemin poussiéreux, en lisière d'une forêt tropicale humide, luxuriante et majestueuse. Quel contraste entre cette beauté naturelle et notre situation qui est devenue assez désagréable au fur et à mesure que les heures défilent. Je vous passe certains détails humiliants et délicats qui se sont passés ensuite. Les mains dans le dos, une kalachnikov pointée sur ma tête. Nous fonçons à tambour ouvert sur cette piste, nous sautons dans tous les sens, déposés ensuite dans un autre village sans aucune raison ni information. Nous échappons de justesse à la prison. Après la libération de mes deux collègues et de notre chauffeur, je suis embarqué avec nos amis soldats, assis entre tous sur la boîte de vitesse d'un puissant 4x4 dont on avait entièrement découpé le toit. Nous roulons parfois à 180 km/h. Un tronc d'arbre étendu sur la piste est évité de justesse. L'alcool coule à flot. Je ne fais que prier pour ma vie, me rappelant les conseils de celle qui allait devenir mon épouse. J'ai demandé à Dieu de le servir s'il me rendait ma liberté sain et sauf. J'ai été au final prisonnier pendant 3 semaines avant de retrouver la liberté sur le sol ivoirien frontalier. J'étais un homme pêcheur, sans Dieu ni maître. Et après un lent et sérieux cheminement personnel, j'ai tenu ma promesse car j'ai accepté Jésus dans ma vie comme Sauveur et Seigneur. Depuis, il ne cesse de me bénir avec ma famille.
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0: prier, c'est parler à cœur ouvert avec ton Père.
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N'oublie pas ce que te dit Jésus. Tout est possible à celui qui croit.

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4: La méditation de Joyce Meyer, votre vitamine quotidienne.
5: Faites du bien à quelqu'un aujourd'hui. Je vous ai montré partout et toujours qu'il faut travailler ainsi pour aider les pauvres. Souvenons-nous de ce que le Seigneur Jésus lui-même a dit. Il y a plus de bonheur à donner qu'à recevoir. Acte 20, verset 35. Pour que cette journée soit placée sous le signe de l'amour, prenez le temps de vous demander ce matin comment vous pourriez aider quelqu'un. N'attendez pas que Dieu vous demande de faire quelque chose. Prenez l'initiative et dites « Seigneur, que puis-je faire pour bénir quelqu'un de ta part aujourd'hui ?» Vos meilleures journées sont celles que vous consacrez à aimer les autres. Choisissez une personne précise et trouvez des idées pour lui faire du bien. Si rien ne vous vient à l'esprit, écoutez-la simplement parler et vous ne tarderez pas à connaître ses besoins.
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0: joie, les victorieux, le Seigneur.
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0: Dieu te dit n'aie pas peur, car l'amour bannit la crainte.
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0: Merci encore pour ce chant et cette interprétation. Est-ce que tu veux bien nous parler de ce chant, de cette composition, comment ça t'est venu et comment ça s'est passé?
1: En fait, Souffle à nouveau vient en fait d'un projet qui s'appelle Paraclétos, donc où l'accent est mis sur, vraiment sur le Saint-Esprit.
2: Saint-Esprit, nous sommes ici.
1: Et je lisais en fait le passage d'Ézéchiel chapitre 28 qui parle des ossements desséchés. Et vraiment ce passage m'a touché lorsque Dieu demande en fait à Ézéchiel de demander aux eaux de prophétiser par l'esprit et de commander à l'esprit que les eaux reprennent vie. Et donc ce passage vraiment m'a touché aussi, tout simplement. Le Saint-Esprit, c'est celui qui est capable de souffler sur nos vies pour que tout ce qui est mort dans notre vie puisse revivre. J'ai commencé à écrire les textes qui m'inspiraient en fait par rapport à ce passage en fait, et c'est ce qui a donné en fait ce chant Souffle à nouveau.
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0: La vérité, c'est la liberté.
1: Tu vis une tempête dans ton mariage. Si tu crois que de toute façon, Dieu ne peut rien faire pour ton couple, alors tu vas jeter l'éponge, tu vas abandonner et la tempête va balayer littéralement ton mariage. Mais si tu crois que Dieu est capable littéralement de secourir ton couple, alors tu vas plier le genou avec ton époux, avec ton épouse, tu vas prier, tu vas aller chercher de l'aide auprès d'un conseiller, auprès d'un pasteur, auprès d'un thérapeute, et parce que tu crois, c'est Dieu, ce mariage vient de Dieu, et je crois, quand bien même la tempête est en train de s'abattre sur ma vie, sur mon foyer, je crois que mon Dieu est capable de me restaurer, de restaurer et de bénir et de relever mon couple et d'en faire un témoignage pour la gloire de Dieu.
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4: Hé, hey, toi, passe le mot. Reste avec moi, n'aie pas peur. Près de moi, tu seras en sécurité. 1 Samuel 22, verset 23. Dieu est plus fiable qu'une protection rapprochée. Il est ton bouclier. Alors, passe le mot.

0: ne laissez pas la montagne vous parler. » De Keith Butler. Je vous le dis en vérité, si quelqu'un dit à cette montagne « Retire-toi de là et jette-toi dans la mer », et s'il ne doute pas dans son cœur mais croit que ce qu'il dit arrive, il le verra s'accomplir. Marc 11, verset 23. Avez-vous remarqué que le verbe « dire » se retrouve trois fois dans ce court verset, alors que le fait de croire n'est mentionné qu'une seule fois ? Ce que vous croyez ne provoquera jamais de changement dans votre monde si vous ne permettez pas à cette croyance d'être verbalisée. Vous n'obtenez pas ce que vous croyez. Vous obtenez ce que vous croyez et déclarez. Les mots que vous avez mis dans votre cœur sont les mots qui sortiront de votre bouche lorsque vous ferez face à cette montagne. Les résultats peuvent être puissants ou paralysants, selon les mots que vous déclarez. Lorsque vous rencontrez des problèmes, il est possible que Dieu vous ait placé là intentionnellement pour que vous puissiez les résoudre. Dieu ne crée pas vos problèmes, mais il vous a créé pour être une solution. Si vous ne parlez pas à votre montagne, c'est votre montagne qui vous parlera. Elle dira que vous n'êtes pas assez fort, pas assez spirituel ou pas assez intelligent pour faire face à ce qui vous arrive et vous empêche d'accomplir tout ce à quoi Dieu vous a appelé. Et c'est ce qui se passera. Cependant, si vous affirmez ce que Dieu dit que vous êtes et si vous déclarez ce qu'il dit que vous avez, aucun obstacle ne vous retiendra. Parlez à toutes les montagnes que vous rencontrerez et ne les laissez pas dire leurs mots dans votre vie. Face à vos défis, parlez-vous comme Dieu parle ou laissez-vous la peur et le doute vous réduire au silence? Prenez le temps d'écouter ce que Dieu veut vous dire à ce sujet.
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0: fais de l'Éternel tes délices et il te donnera ce que ton cœur désire.
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0: Mon Dieu pourvoira à tous tes besoins selon sa richesse, avec gloire en Jésus-Christ.
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2: Bonjour, je m'appelle Vincent Guillemoteau. Je suis heureux de te partager mon témoignage. J'espère qu'il te touchera et surtout qu'il te parlera. En ce début de l'année 1993, lors d'une mission humanitaire dans l'est du Libéria, pendant qu'avec notre chauffeur et mes deux collègues nous approchions d'une barrière de contrôle, notre véhicule pick-up 4x4 a été immobilisé quelques mètres après son passage. Notre mission était d'aller récupérer une importante quantité de vaccins que nous avions laissés dans notre campement pendant la dernière évacuation sécuritaire. Après avoir expliqué à nos interlocuteurs le pourquoi notre présence sur cette piste, une piste défoncée par le ruissellement des eaux de pluie, et je m'en souviens, nous voici donc tous les quatre attendant le feu vert des militaires, je dirais plutôt des soldats ou des rebelles, voire enfin des enfants soldats présents en grand nombre. La réponse est nette, claire, précise. No way, c'est interdit, vous n'y serez pas en sécurité. Alors votre véhicule ne bouge pas et vous non plus. Nous sommes retrouvés au final séquestrés à ce carrefour de chemin poussiéreux, en lisière d'une forêt tropicale humide, luxuriante et majestueuse. Quel contraste entre cette beauté naturelle et notre situation qui allait devenir assez désagréable au fur et à mesure que les heures défilent. Je vous passe certains détails humiliants et délicats qui se sont passés ensuite. Les mains dans le dos, une kalachnikov pointée sur ma tête. Nous fonçons à tambour ouvert sur cette piste, nous sautons dans tous les sens, déposés ensuite dans un autre village sans aucune raison ni information. Nous échappons de justesse à la prison. Après la libération de mes deux collègues et de notre chauffeur, je suis embarqué avec nos amis soldats, assis entre tous sur la boîte de vitesse d'un puissant 4x4 dont on avait entièrement découpé le toit. Nous roulons parfois à 180 km/h. Un tronc d'arbre étendu sur la piste est évité de justesse. L'alcool coule à flot. Je ne fais que prier pour ma vie, me rappelant les conseils de celle qui allait devenir mon épouse. J'ai demandé à Dieu de le servir s'il me rendait ma liberté sain et sauf. J'ai été au final prisonnier pendant 3 semaines avant de retrouver la liberté sur le sol ivoirien frontalier. J'étais un homme pêcheur, sans Dieu ni maître. Et après un lent et sérieux cheminement personnel, j'ai tenu ma promesse car j'ai accepté Jésus dans ma vie comme sauveur et seigneur. Depuis, il ne cesse de me bénir avec ma famille.
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4: La méditation de Joyce Meyer, votre vitamine quotidienne.
5: Faites du bien à quelqu'un aujourd'hui. Je vous ai montré partout et toujours qu'il faut travailler ainsi pour aider les pauvres. Souvenons-nous de ce que le Seigneur Jésus lui-même a dit. Il y a plus de bonheur à donner qu'à recevoir. Acte 20, verset 35. Pour que cette journée soit placée sous le signe de l'amour, prenez le temps de vous demander ce matin comment vous pourriez aider quelqu'un. N'attendez pas que Dieu vous demande de faire quelque chose. Prenez l'initiative et dites « Seigneur, que puis-je faire pour bénir quelqu'un de ta part aujourd'hui ?» Vos meilleures journées sont celles que vous consacrez à aimer les autres. Choisissez une personne précise et trouvez des idées pour lui faire du bien. Si rien ne vous vient à l'esprit, écoutez-la simplement parler et vous ne tarderez pas à connaître ses besoins.
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0: Loue Dieu dans les bons comme dans les mauvais jours, car Dieu agit même quand tu ne le vois pas.
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0: merci encore pour ce chant et cette interprétation. Est-ce que tu veux bien nous parler de ce chant, de cette composition, comment ça t'est venu et comment ça s'est passé?
1: En fait, Souffle à Nouveau vient en fait d'un projet qui s'appelle Paracletos, donc où l'accent est mis vraiment sur le Saint-Esprit.
2: Saint-Esprit, nous sommes ici.
1: Et je lisais en fait le passage d'Ézéchiel chapitre 28 qui parle des ossements desséchés. Et vraiment ce passage m'a touché lorsque Dieu demande en fait à Ézéchiel de demander aux eaux de prophétiser par l'Esprit et de commander à l'Esprit que les eaux reprennent vie. Et donc ce passage vraiment m'a touché, aussi, tout simplement. Le Saint-Esprit, c'est celui qui est capable de souffler sur nos vies pour que tout ce qui est mort dans notre vie puisse revivre. J'ai commencé à écrire les textes qui m'inspiraient en fait par rapport à ce passage en fait, et c'est ce qui a donné en fait ce chant Souffle à Nouveau.
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4: Hé, hey, toi, passe le mot. Reste avec moi, n'aie pas peur. Près de moi, tu seras en sécurité. 1 Samuel 22, verset 23. Dieu est plus fiable qu'une protection rapprochée. Il est ton bouclier. Alors, passe le mot.

0: Ne laissez pas la montagne vous parler. De Keith Butler. Je vous le dis en vérité, si quelqu'un dit à cette montagne « Retire-toi de là et jette-toi dans la mer », et s'il ne doute pas dans son cœur mais croit que ce qu'il dit arrive, il le verra s'accomplir. Marc 11, verset 23. Avez-vous remarqué que le verbe « dire » se retrouve trois fois dans ce court verset, alors que le fait de croire n'est mentionné qu'une seule fois ? Ce que vous croyez ne provoquera jamais de changement dans votre monde si vous ne permettez pas à cette croyance d'être verbalisée. Vous n'obtenez pas ce que vous croyez. Vous obtenez ce que vous croyez et déclarez. Les mots que vous avez mis dans votre cœur sont les mots qui sortiront de votre bouche lorsque vous ferez face à cette montagne. Les résultats peuvent être puissants ou paralysants, selon les mots que vous déclarez. Lorsque vous rencontrez des problèmes, il est possible que Dieu vous ait placé là intentionnellement pour que vous puissiez les résoudre. Dieu ne crée pas vos problèmes, mais il vous a créé pour être une solution. Si vous ne parlez pas à votre montagne, c'est votre montagne qui vous parlera. Elle dira que vous n'êtes pas assez fort, pas assez spirituel ou pas assez intelligent pour faire face à ce qui vous arrive et vous empêche d'accomplir tout ce à quoi Dieu vous a appelé. Et c'est ce qui se passera. Cependant, si vous affirmez ce que Dieu dit que vous êtes, et si vous déclarez ce qu'il dit que vous avez, aucun obstacle ne vous retiendra. Parlez à toutes les montagnes que vous rencontrerez et ne les laissez pas dire leurs mots dans votre vie. Face à vos défis, parlez-vous comme Dieu parle, ou laissez-vous la peur et le doute vous réduire au silence? Prenez le temps d'écouter ce que Dieu veut vous dire à ce sujet.
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2: Bonjour, je m'appelle Vincent Guillemoteau, je suis heureux de te partager mon témoignage. J'espère qu'il te touchera et surtout qu'il te parlera. En ce début de l'année 1993, lors d'une mission humanitaire dans l'est du Liberia, pendant qu'avec notre chauffeur et mes deux collègues nous approchions d'une barrière de contrôle, notre véhicule pick-up 4x4 a été immobilisé quelques mètres après son passage. Notre mission était d'aller récupérer une importante quantité de vaccins que nous avions laissés dans notre campement pendant la dernière évacuation sécuritaire. Après avoir expliqué à nos interlocuteurs le pourquoi notre présence sur cette piste, une piste défoncée par le ruissellement des eaux de pluie, et je m'en souviens, nous voici donc tous les quatre attendant le feu vert des militaires, je dirais plutôt des soldats ou des rebelles, voire enfin des enfants soldats présents en grand nombre. La réponse est nette, claire, précise. No way, c'est interdit, vous n'y serez pas en sécurité. Alors votre véhicule ne bouge pas et vous non plus. Nous sommes retrouvés au final séquestrés à ce carrefour de chemin poussiéreux, en lisière d'une forêt tropicale humide, luxuriante et majestueuse. Quel contraste entre cette beauté naturelle et notre situation qui allait devenir assez désagréable au fur et à mesure que les heures défilent. Je vous passe certains détails humiliants et délicats qui se sont passés ensuite. Les mains dans le dos, une kalachnikov pointée sur ma tête. Nous fonçons à tambour ouvert sur cette piste, nous sautons dans tous les sens, déposés ensuite dans un autre village sans aucune raison ni information. Nous échappons de justesse à la prison. Après la libération de mes deux collègues, et de notre chauffeur, je suis embarqué avec nos amis soldats, assis entre tous sur la boîte de vitesse d'un puissant 4x4 dont on avait entièrement découpé le toit. Nous roulons parfois à 180 km/h. Un tronc d'arbre étendu sur la piste est évité de justesse. L'alcool coule à flot. Je ne fais que prier pour ma vie, me rappelant les conseils de celle qui allait devenir mon épouse. J'ai demandé à Dieu de le servir s'il me rendait ma liberté sain et sauf. J'ai été au final prisonnier pendant 3 semaines. Avant de retrouver la liberté sur le sol ivoirien frontalier. J'étais un homme pêcheur, sans Dieu ni maître. Et après un lent et sérieux cheminement personnel, j'ai tenu ma promesse car j'ai accepté Jésus dans ma vie comme sauveur et seigneur. Depuis, il ne cesse de me bénir avec ma famille.
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1: Tu vis une tempête dans ton mariage. Si tu crois que de toute façon, Dieu ne peut rien faire pour ton couple, alors tu vas jeter l'éponge, tu vas abandonner et la tempête va balayer littéralement ton mariage. Mais si tu crois que Dieu est capable littéralement de secourir ton couple, alors tu vas plier le genou avec ton époux, avec ton épouse, tu vas prier, tu vas aller chercher de l'aide auprès d'un conseiller, auprès d'un pasteur, auprès d'un thérapeute. Et parce que tu crois, c'est Dieu, ce mariage vient de Dieu. Et je crois, quand bien même la tempête est en train de s'abattre sur ma vie, sur mon foyer, je crois que mon Dieu est capable de me restaurer, de restaurer et de bénir et de relever mon couple et d'en faire un témoignage pour la gloire de Dieu.
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5: Faites du bien à quelqu'un aujourd'hui. Je vous ai montré partout et toujours qu'il faut travailler ainsi pour aider les pauvres. Souvenons-nous de ce que le Seigneur Jésus lui-même a dit. Il y a plus de bonheur à donner qu'à recevoir. Acte 20, verset 35. Pour que cette journée soit placée sous le signe de l'amour, prenez le temps de vous demander ce matin comment vous pourriez aider quelqu'un. N'attendez pas que Dieu vous demande de faire quelque chose. Prenez l'initiative et dites « Seigneur, que puis-je faire pour bénir quelqu'un de ta part aujourd'hui ?» Vos meilleures journées sont celles que vous consacrez à aimer les autres. Choisissez une personne précise et trouvez des idées pour lui faire du bien. Si rien ne vous vient à l'esprit, écoutez-la simplement parler et vous ne tarderez pas à connaître ses besoins.
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0: Se regarder en face. On a pourtant l'habitude de se positionner devant notre miroir. Depuis notre plus jeune âge, on nous a posté là pour nous coiffer, nous savonner, se brosser les dents ou encore se laver les mains. On est là devant ce miroir depuis si longtemps, mais c'est comme si on ne se voyait plus. Du coup, ce sont les autres notre miroir, ceux qui nous soutiennent du regard, ceux qui jamais ne baisseront les yeux. Insistant, d'assurance, sans même le vouloir, ils me réduisent à rien. De peur, je m'efface, je sombre dans l'obscurité de mes doutes. Là, peut-être que je n'y vois rien, mais au moins je la connais, cette détresse intérieure. Alors je lève mes yeux vers le ciel, et d'où me viendra le secours? Le secours me vient de Dieu.
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3: Hey, toi, passe le mot. Reste avec moi, n'aie pas peur. Près de moi, tu seras en sécurité. 1 Samuel 22, verset 23. Dieu est plus fiable qu'une protection rapprochée. Il est ton bouclier. Alors, passe le mot.

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1: Bonjour, je m'appelle Vincent Guillemoto. Je suis heureux de te partager mon témoignage. J'espère qu'il te touchera et surtout qu'il te parlera. En ce début de l'année 1993, lors d'une mission humanitaire dans l'est du Liberia, pendant qu'avec notre chauffeur et mes deux collègues nous approchions d'une barrière de contrôle, notre véhicule pick-up 4x4 a été immobilisé quelques mètres après son passage. Notre mission était d'aller récupérer une importante quantité de vaccins que nous avions laissés dans notre campement pendant la dernière évacuation sécuritaire. Après avoir expliqué à nos interlocuteurs le pourquoi notre présence sur cette piste, une piste défoncée par le ruissellement des eaux de pluie, et je m'en souviens, nous voici donc tous les quatre attendant le feu vert des militaires, je dirais plutôt des soldats ou des rebelles, voire enfin des enfants soldats présents en grand nombre. La réponse est nette, claire, précise. No way, c'est interdit, vous n'y serez pas en sécurité. Alors votre véhicule ne bouge pas et vous non plus. Nous sommes retrouvés au final séquestrés à ce carrefour de chemin poussiéreux, en lisière d'une forêt tropicale humide, luxuriante et majestueuse. Quel contraste entre cette beauté naturelle et notre situation qui allait devenir assez désagréable au fur et à mesure que les heures défilent. Je vous passe certains détails humiliants et délicats qui se sont passés ensuite. Les mains dans le dos, une kalachnikov pointée sur ma tête. Nous fonçons à tambour ouvert sur cette piste, nous sautons dans tous les sens, déposés ensuite dans un autre village, sans aucune raison ni information. Nous échappons de justesse à la prison. Après la libération de mes deux collègues et de notre chauffeur, je suis embarqué avec nos amis soldats, assis entre tous sur la boîte de vitesse d'un puissant 4x4 dont on avait entièrement découpé le toit. Nous roulons parfois à 180 km/h. Un tronc d'arbre étendu sur la piste est évité de justesse. L'alcool coule à flot. Je ne fais que prier pour ma vie, me rappelant les conseils de celle qui allait devenir mon épouse. J'ai demandé à Dieu de le servir.

0: S'il me rendait ma liberté sain et sauf. J'ai été au final prisonnier pendant 3 semaines avant de retrouver la liberté sur le sol ivoirien frontalier. J'étais un homme pêcheur, sans Dieu ni maître. Et après un lent et sérieux cheminement personnel, j'ai tenu ma promesse car j'ai accepté Jésus dans ma vie comme sauveur et seigneur. Depuis, il ne cesse de me bénir avec ma famille.
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1: Tu vis une tempête dans ton mariage. Si tu crois que de toute façon, Dieu ne peut rien faire pour ton couple, alors tu vas jeter l'éponge, tu vas abandonner et la tempête va balayer littéralement ton mariage. Mais si tu crois que Dieu est capable littéralement de secourir ton couple, alors tu vas plier le genou avec ton époux, avec ton épouse, tu vas prier, tu vas aller chercher de l'aide auprès d'un conseiller, auprès d'un pasteur, auprès d'un thérapeute, et parce que tu crois, c'est Dieu, ce mariage vient de Dieu, et je crois, quand bien même la tempête est en train de s'abattre sur ma vie, sur mon foyer, je crois que mon Dieu est capable de me restaurer, de restaurer et de bénir et de relever mon couple et d'en faire un témoignage pour la gloire de Dieu.
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2: Sache qu'il n'y a plus de condamnation pour celui qui se confie en Jésus.

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4: Bonsoir à tous et bienvenue sur Radio Gospel. Nous sommes jeudi et il est précisément 19h. Je m'appelle Nicole et j'ai le plaisir de vous accompagner tous les soirs du lundi au vendredi de 19h à 20h pour l'instant d'après, ce moment où vous pouvez vous déconnecter de votre quotidien en passant un bon moment en musique. Nous aurons droit à notre programmation musicale bien entendu, mais également à nos rendez-vous habituels, à savoir My Story, donc ce moment témoignage où des gens ordinaires comme vous et moi raconte comment ils ont rencontré un Dieu extraordinaire, et également les mots du cœur, ce moment où le Seigneur nous rappelle que même dans les moments difficiles, nous ne sommes jamais seuls. J'espère que vous êtes prêts pour cette superbe émission, en tout cas moi c'est le cas, et nous allons commencer dès à présent avec notre rendez-vous My Story afin d'écouter cette belle histoire où le Seigneur rencontre le cœur d'une personne ordinaire et transforme sa vie à jamais. Tout cela se passe sur Radio Gospel. Bonne écoute à tous.
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5: Bonjour, je m'appelle Vincent Guillemoto, je suis marié avec Anne et nous avons 4 beaux enfants. Je suis heureux de te partager mon témoignage. J'espère qu'il te touchera et surtout qu'il te parlera. En ce début de l'année 1993, lors d'une mission humanitaire dans l'est du Libéria, pendant qu'avec notre chauffeur et mes 2 collègues nous approchions d'une barrière de contrôle, notre véhicule pick-up 4x4 a été immobilisé quelques mètres après son passage. Cela est tout à fait normal car en cette période, la guerre civile fait rage dans tout le pays et les vérifications des identités sont nombreuses à l'approche de chaque village. Notre mission était d'aller récupérer une importante quantité de vaccins que nous avions laissés dans notre campement pendant la dernière évacuation sécuritaire. Après avoir expliqué à nos interlocuteurs le pourquoi notre présence sur cette piste, une piste défoncée par le ruissellement des eaux de pluie, et je m'en souviens, nous voici donc tous les 4 attendant le feu vert des militaires, je dirais plutôt des soldats ou des rebelles, voire enfin des enfants soldats présents en grand nombre. La réponse est nette, claire, précise. No way, que l'on peut traduire sur place par « pas question que vous y alliez, c'est interdit, vous n'y serez pas en sécurité, alors votre véhicule ne bouge pas et vous non plus ». Bon, c'est clair, mais nous insistons et leur refus devient de plus en plus pressant, voire stressant. Notre véhicule a été réquisitionné avec notre ami chauffeur et il arriva ce qui devait arriver sans pour autant y être préparé. Nous étions devenus en peu de temps 3 humanitaires européens coincés dans la nature. Nous sommes retrouvés au final séquestrés à ce carrefour de chemin poussiéreux, en lisière d'une forêt tropicale humide, luxuriante et majestueuse. C'est vrai qu'elle était belle. Quel contraste entre cette beauté naturelle et notre situation qui allait devenir assez désagréable au fur et à mesure que les heures défilent. Je vous passe certains détails humiliants et délicats qui se sont passés ensuite. Les mains dans le dos, une kalachnikov pointée sur ma tête. Nous fonçons à tambour ouvert sur cette piste, nous sautons dans tous les sens, tous les 3 à l'arrière dans le pick-up de notre véhicule. Je m'accroche, tant bien que mal, au gros pneu qui me sert de siège. Nous sommes à environ 150 km/h. Nous sommes déposés ensuite dans un autre village, sans aucune raison ni information. Nous échappons de justesse à la prison. Après la libération de mes 2 collègues et de notre chauffeur, la route infernale continue de plus belle pour moi. Je suis embarqué avec nos amis soldats, assis entre tous sur la boîte de vitesse d'un puissant 4x4 dont on avait entièrement découpé le toit. Nous roulons parfois à 180 km/h. Un tronc d'arbre étendu sur la piste est évité de justesse. L'alcool coule à flot et les bouteilles passent de main en main, de bouche en bouche. Je ne dis rien. Je ne fais que prier pour ma vie, me rappelant les conseils de celle qui allait devenir mon épouse, une chrétienne, née de nouveau. Après avoir été placée en résidence surveillée dans un autre village, seule, dans une famille pauvre et bienveillante à mon égard, j'ai demandé à Dieu de le servir s'il me rendait ma liberté, sain et sauf. J'ai été au final prisonnier pendant 3 semaines avant de retrouver la liberté sur le sol ivoirien frontalier. J'étais un homme pécheur, sans Dieu ni maître. Et après un lent et sérieux cheminement personnel, j'ai tenu ma promesse car j'ai accepté Jésus dans ma vie comme Sauveur et Seigneur. le 31 août 1997 à Abidjan, en Côte d'Ivoire. Depuis, il ne cesse de me bénir avec ma famille. Et si tu veux me contacter, alors fais-le sans hésitation, je serai là. À bientôt et sois richement béni.
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De retour sur Radio Gospel, merci pour votre fidélité et votre écoute. 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Allez, c'est reparti. Installez-vous confortablement pour continuer à écouter notre programmation. Voici notre prochain titre. Et tout cela, c'est sur Radio Gospel, votre radio 100% chrétienne.

êtes de retour sur Radio Gospel. Encore merci pour votre fidélité. Merci de choisir Radio Gospel pour commencer ce début de soirée. Nous poursuivons notre programmation musicale. D'ailleurs, j'espère qu'elle vous fait du bien. Toujours

0: passer. Nous poursuivons en musique. Merci à tous. Soyez tous bénis sur Radio Gospel, votre radio 100% chrétienne.
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2: Se regarder en face. On a pourtant l'habitude de se positionner devant notre miroir. Depuis notre plus jeune âge, on nous a postés là pour nous coiffer, nous savonner, se brosser les dents ou encore se laver les mains. On est là devant ce miroir depuis si longtemps, mais c'est comme si on ne se voyait plus. Du coup, ce sont les autres notre miroir, ceux qui nous soutiennent du regard, ceux qui jamais ne baisseront les yeux. Insistant, d'assurance, sans même le vouloir, ils me réduisent à rien. De peur, je m'efface, je sombre dans l'obscurité de mes doutes. Là, peut-être que je n'y vois rien, mais au moins je la connais, cette détresse intérieure. Alors je lève mes yeux vers le ciel. Et d'où me viendra le secours? Le secours me vient de Dieu.
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Vous êtes toujours sur Radio Gospel, votre radio 100% chrétienne. Vous savez, il y a une chose que j'aime bien, moi, c'est écouter notre répondeur. Et oui, nous avons mis à votre disposition un répondeur pour vous permettre de nous laisser un message, nous dire d'où vous nous écoutez, nous dire si nos émissions vous bénissent. 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Ce sera un plaisir pour moi de le partager et simplement d'entendre votre voix. Alors je compte sur vous, c'est le 0756 88 22 00. Et en attendant de recevoir vos messages, nous poursuivons en musique. Bonne écoute sur Radio Gospel.

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Radio Gospel, merci d'être avec nous. Je suis Nicole, votre animatrice pour l'instant d'après, votre rendez-vous du soir de 19h à 20h, du lundi au vendredi. Et pour moi, c'est un bonheur vraiment de vous accompagner en ce début de soirée. Et d'ailleurs, j'ai une pensée particulière pour tous ceux qui nous écoutent depuis leur voiture ou dans les transports et qui ont une journée très éprouvante. Prenez quelques instants pour souffler et vous rappelez que les bontés de Dieu ne sont pas épuisées, qu'elles se renouvellent chaque matin. Alors on oublie tout ce qui s'est passé dans la journée, on oublie tout ça, demain sera un autre jour. D'accord ? Allez, on continue, la suite toujours en musique sur Radio Gospel.

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Gospel où nous venons de passer une heure ensemble, une heure de musique 100% chrétienne. Nous arrivons à la fin de notre émission et j'espère sincèrement que cela vous a béni et vous a permis de vous déconnecter de votre journée. Je vous donne rendez-vous dès demain, toujours à 19h, et j'en profite également pour vous rappeler vos rendez-vous quotidiens, à savoir que Jeanne vous donne rendez-vous demain matin de 7h à 9h. Vous avez ensuite rendez-vous avec Sabrina pour Radio Gospel Matinée de 9h à 10h et avec Loïc de 18h à 19h pour Radio Gospel Soir. Quant à moi, je vous donne rendez-vous demain de 19h à 20h pour l'instant d'après. Je vous souhaite à tous une agréable soirée, toujours en musique, sur Radio Gospel. Soyez bénis.

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4: Bonjour, je m'appelle Vincent Guillemoto, je suis marié avec Anne et nous avons 4 beaux enfants. Je suis heureux de te partager mon témoignage. J'espère qu'il te touchera et surtout qu'il te parlera. En ce début de l'année 1993, lors d'une mission humanitaire dans l'est du Libéria, pendant qu'avec notre chauffeur et mes 2 collègues nous approchions d'une barrière de contrôle, notre véhicule pick-up 4x4 a été immobilisé quelques mètres après son passage. Cela est tout à fait normal car en cette période, la guerre civile fait rage dans tout le pays et les vérifications des identités sont nombreuses à l'approche de chaque village. Notre mission était d'aller récupérer une importante quantité de vaccins que nous avions laissés dans notre campement pendant la dernière évacuation sécuritaire. Après avoir expliqué à nos interlocuteurs le pourquoi notre présence sur cette piste, une piste défoncée par le ruissellement des eaux de pluie, et je m'en souviens, nous voici donc tous les 4 attendant le feu vert des militaires, je dirais plutôt des soldats ou des rebelles, voire enfin des enfants soldats présents en grand nombre. La réponse est nette, claire, précise. No way, que l'on peut traduire sur place par « pas question que vous y alliez, c'est interdit, vous n'y serez pas en sécurité, alors votre véhicule ne bouge pas et vous non plus. » Bon, c'est clair, mais nous insistons et leur refus devient de plus en plus pressant, voire stressant. Notre véhicule a été réquisitionné avec notre ami chauffeur et il arriva ce qui devait arriver, sans pour autant y être préparé. Nous étions devenus en peu de temps 3 humanitaires européens coincés dans la nature. Nous sommes retrouvés au final séquestrés à ce carrefour de chemin poussiéreux, en lisière d'une forêt tropicale humide, luxuriante et majestueuse. C'est vrai qu'elle était belle. Quel contraste entre cette beauté naturelle et notre situation qui allait devenir assez désagréable au fur et à mesure que les heures défilent. Je vous passe certains détails humiliants et délicats qui se sont passés ensuite. Les mains dans le dos, une kalachnikov pointée sur ma tête. Nous fonçons à tambour ouvert sur cette piste, nous sautons dans tous les sens, tous les 3 à l'arrière dans le pick-up de notre véhicule. Je m'accroche, tant bien que mal, au gros pneu qui me sert de siège. Nous sommes à environ 150 km/h. Nous sommes déposés ensuite dans un autre village, sans aucune raison ni information. Nous échappons de justesse à la prison. Après la libération de mes 2 collègues et de notre chauffeur, la route infernale continue de plus belle pour moi. Je suis embarqué avec nos amis soldats, assis entre tous sur la boîte de vitesse d'un puissant 4x4 dont on avait entièrement découpé le toit. Nous roulons parfois à 180 km/h. Un tronc d'arbre étendu sur la piste est évité de justesse. L'alcool coule à flot et les bouteilles passent de main en main, de bouche en bouche. Je ne dis rien. Je ne fais que prier pour ma vie, me rappelant les conseils de celle qui allait devenir mon épouse, une chrétienne née de nouveau. Après avoir été placé en résidence surveillée dans un autre village, seul, dans une famille pauvre et bienveillante à mon égard, j'ai demandé à Dieu de le servir s'il me rendait ma liberté sain et sauf. J'ai été au final prisonnier pendant 3 semaines avant de retrouver la liberté sur le sol ivoirien frontalier. J'étais un homme pécheur, sans Dieu ni maître. Et après un lent et sérieux cheminement personnel, j'ai tenu ma promesse car j'ai accepté Jésus dans ma vie comme sauveur et seigneur, le 31 août 1997 à Abidjan, en Côte d'Ivoire. Depuis, il ne cesse de me bénir avec ma famille. Et si tu veux me contacter, alors fais-le sans hésitation, je serai là. À bientôt et sois richement béni.
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5: Faites du bien à quelqu'un aujourd'hui. Je vous ai montré partout et toujours qu'il faut travailler ainsi pour aider les pauvres. Souvenons-nous de ce que le Seigneur Jésus lui-même a dit. Il y a plus de bonheur à donner qu'à recevoir. Acte 20, verset 35. Pour que cette journée soit placée sous le signe de l'amour, prenez le temps de vous demander ce matin comment vous pourriez aider quelqu'un. N'attendez pas que Dieu vous demande de faire quelque chose. Prenez l'initiative et dites « Seigneur, que puis-je faire pour bénir quelqu'un de ta part aujourd'hui ?» Vos meilleures journées sont celles que vous consacrez à aimer les autres. Choisissez une personne précise et trouvez des idées pour lui faire du bien. Si rien ne vous vient à l'esprit, écoutez-la simplement parler et vous ne tarderez pas à connaître ses besoins.
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4: Hé, hey, toi, passe le mot. Reste avec moi, n'aie pas peur. Près de moi, tu seras en sécurité. 1 Samuel 22, verset 23. Dieu est plus fiable qu'une protection rapprochée. Il est ton bouclier. Alors, passe le mot.

0: ceux qui jamais ne baisseront les yeux. Insistant, d'assurance, sans même le vouloir, ils me réduisent à rien. De peur, je m'efface, je sombre dans l'obscurité de mes doutes. Là, peut-être que je n'y vois rien, mais au moins je la connais, cette détresse intérieure. Alors je lève mes yeux vers le ciel, et d'où me viendra le secours? Le secours me vient de Dieu.
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6: Faites du bien à quelqu'un aujourd'hui. Je vous ai montré partout et toujours qu'il faut travailler ainsi pour aider les pauvres. Souvenons-nous de ce que le Seigneur Jésus lui-même a dit. Il y a plus de bonheur à donner qu'à recevoir. Acte 20, verset 35. Pour que cette journée soit placée sous le signe de l'amour, prenez le temps de vous demander ce matin comment vous pourriez aider quelqu'un. N'attendez pas que Dieu vous demande de faire quelque chose. Prenez l'initiative et dites « Seigneur, que puis-je faire pour bénir quelqu'un de ta part aujourd'hui ?» Vos meilleures journées sont celles que vous consacrez à aimer les autres. Choisissez une personne précise et trouvez des idées pour lui faire du bien. Si rien ne vous vient à l'esprit, écoutez-la simplement parler et vous ne tarderez pas à connaître ses besoins.
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4: Hé, toi, passe le mot. Je me confie en l'Éternel, je ne faiblis pas. Psaume 26, verset 1. Ta foi en Dieu te préserve de toute chute, car Dieu est celui qui te rend inébranlable. Alors, passe le mot.

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6: Dieu sait et voit toutes choses. L'Éternel confie ses desseins à ceux qui le révèrent. Il les instruit de son alliance. Psaume 25, verset 14. Même si personne ne voit ce que vous faites, rien n'échappe à Dieu. Chaque fois que vous priez, il vous entend. Toutes les fois que vous accomplissez un acte d'amour caché, il le voit et il se prépare à vous le rendre. Voir Matthieu 6, verset 1 à 6. Servez le Seigneur dans tout ce que vous faites aujourd'hui. Sa parole nous dit: dès le matin, répands ta semence et jusqu'au soir, n'accorde pas de repos à ta main car tu ne sais pas ce qui va réussir, si une chose ou une autre ou bien les deux seront un succès. Ecclésiaste 11, verset 6. Dieu fera prospérer ce que vous faites pour lui.
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4: Hé, hey, toi, passe le mot. Je me confie en l'Éternel, je ne faiblis pas. Psaume 26, verset 1. Ta foi en Dieu te préserve de toute chute, car Dieu est celui qui te rend inébranlable. Alors, passe le mot.